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0: Eh bien, le bonjour, bienvenue dans le plus kiki des Wake Up Mix, là où on arrête le temps avec de la bonne musique. Tout de suite, place à la kiki culture, la kiki minute qui vous explique la vie en musique. Et oui, hier je suis partie voir le biopic Michael qui retrace une partie de la vie du roi du monde incontesté, Michael Jackson. Oui, j'en suis sortie, j'ai direct lancé une playlist des Jackson 5, bien évidemment, une playlist que j'écoute 3 fois par semaine, mais ceci étant dit, j'ai donc entendu ce titre, Ready or Not, Here I Come, qu'ils ont sorti en 1970 et qui est en fait une reprise des The Delphonics. Le son s'appelle aussi Ready or Not, Here I Come. Il est lui sorti en 1968. Et guess what, pour mes connaisseurs et surtout pour les classiques de la musique, le titre ne vous rappelle-t-il pas quelque chose? Les Fugees avec ce titre Ready or Not, lui sorti en 1996. C'est un mi-sample, mi-interpolation. Et puis derrière, en 1997, on a Missy Elliott avec Dabrat qui sort Suck It To Me, version simple. Devinez quoi? Tout de suite, on s'écoute le tout. On commence par les Fugees et puis on repasse sur un Jackson 5 et puis sur un original et puis sur un Missy Elliott. On est parti. Vous écoutez le Wake Up Mix qui vous en apprend tous les jours sur Move. Bon réveil les amis.
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0: À l'instant, you know how we do the Bahamania. Pour la suite du son, on reste en mode hip-hop des bonnes années. On aura un peu de Keith Murray avec Radio. Et tout de suite, c'est les Fugees qui arrivent avec Fujila. On est parti, ce sont les classiques et les meilleurs classiques que vous écoutez dans le Psy Kiki des Wake Up Mix sur Move. Bon réveil, les amis.
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0: À l'instant, imagine ce classique. On écoutait aussi Soprano juste avant avec Ferme les yeux, imagine-toi. C'est dit pas n'importe quoi, c'est Soprano et Blaco. Parfois, j'ai des moments d'absence de mes classiques et des choses qui sont évidentes. Mais bon, ainsi soit-il, acceptez-moi avec mes défauts, n'est-ce pas? Pour la suite du son, nous allons vagabonder. Écoutez bien ce que je vais vous dire vers Michael Jackson, Butterflies. Mais avant ça, c'est 911 de Wyclef Jean et Mary J. Blige que l'on va écouter dans le plus kiki des Wake Up Mix sur Move. Bon début de journée, les amis.
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0: roi du monde, Michael Jackson, retour en 2001 avec ce magnifique bijou. J'ai même pas les mots exacts pour vous définir à quel point c'est incroyable. Il s'appelle Butterfly et c'est avec cette merveille que l'on termine une première partie de Wake Up Mix. Un Wake Up Mix que vous pouvez retrouver du lundi au dimanche sur Move, en FM, en DAB+, et sur l'application gratuite Radio France. Nous, on se retrouve à 8h pour la deuxième partie du Wake Up Mix. On me dit dans l'oreillette que probablement nous serons sur un 30 minutes full R&B. Mais ce ne sont que des rumeurs. Il faudra être là à 8h pour vérifier que je ne dis pas de bêtises. Allez, restez branchés. On se retrouve juste après ça.
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2: Eh bien, le bonjour mes chouchous. Comme tous les matins, je m'occupe de réveiller vos petites kikis oreilles dans les règles de la musique. Non, pas de l'art, de la musique, avec 30 minutes de pépites, de découvertes et de nouveautés. Tiens, puisque Kellani a sorti son nouvel album la semaine dernière. Et oui, album éponyme dans lequel on retrouve foison de feats avec T-Pain, Lil Jon, Leon Thomas, Big Sean, Lil Wayne, Cardi B. Je vais pas tous vous les nommer, hein. On va commencer en tout cas avec celui, avec Brandy qui s'appelle I Need You. Il est en train de tout casser sur les plateformes et dans vos oreilles très bientôt dans le plus kiki des Wake Up Mix sur Move. Bon réveil les amis.
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0: Another Love, Kelani featuring Lil Wayne. Ce sont les 10 minutes full Kelani, les plus Kelani d'ailleurs qu'on ait pu entendre dans le plus kitsch Lil Wake Up Mix. Et c'est pas fini niveau R&B. Dans les 10 prochaines minutes, on va aller vers du Brandy, vers du bon son, vers du R&B de toute époque, 2000, 2010, 2015, 2020, de 2035, on voit même dans le futur, mais tout de suite, c'est First Wayzen, Bryson Tiller et Victoria Monet qui arrivent tout de suite sur Move. Bon réveil, les amis.
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Vers les années 2000 probablement. Oui, je me suis dit ça avec un peu de lâcheur. C'est une proposition, mais tout de suite du Jasmine Sullivan avec Bust Your Windows. C'est le R&B en grand, en large et en travers ce matin sur Move. Bon réveil les amis. 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

0: The Boy Is Mine, Randy et Monica. C'est avec cette pépite, cet incontournable, cette ce son intertemporel, intratemporel.
1: Ouais, vous avez compris, ça traverse les époques.
0: Que l'on termine un bon wake up mix, un wake up mix sans aucun vocabulaire français. Que vous pouvez retrouver du lundi au dimanche sur Move en FM, en DAB+, et sur l'application gratuite Radio France. Demain, retrouvez DJ Serum, l'empereur des Hauts-de-France, aux platines du Wake Up Mix. Allez, restez branchés, le son continue sur Move.
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0: On est parti pour l'intégrale du Wake Up Mix. 1 heure 100% mix, 100% kitschy vibe, avec au programme du R&B, encore du R&B, un peu plus de R&B, et puis des samples, et puis de la kitschy musique, de la kitschy histoire même, j'aurais dit. Allez, je vous embête pas plus, c'est le meilleur du son que vous écoutez sur Move.
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10: On est parti pour l'intégrale du Wake Up Mix, une heure 100% mix, 100% kitschy vibe, avec au programme du R&B, encore du R&B, un peu plus de R&B, et puis des samples, et puis de la kitschy musique, de la kitschy histoire même, j'aurais dit. Allez, je vous embête pas plus, c'est le meilleur du son que vous écoutez sur Move.
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0: C'était Kimra, la plus kiki des kiki, dans l'intégrale du Wake Up Mix, que vous pouvez retrouver en replay sur move.fr et l'application gratuite Radio France.
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